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1: Bonjour à toutes et à tous et bienvenue dans les actualités francophones de l'après-midi sur Radio Vanuatu. Je suis Marie-Laure Ludvon, ravie de vous accompagner pour ce point sur l'actualité en français. Éducation, grève dans les écoles. Les écoles devraient fonctionner normalement aujourd'hui, selon le ministère de l'Éducation et de la Formation. Le gouvernement n'a reçu aucun préavis de grève et aucune raison ne justifie l'absence ou l'arrêt de travail des enseignants. Le Teaching Service Commission affirme que le gouvernement a respecté ses obligations financières envers le Vanuatu Teachers Union. Tout enseignant n'ayant pas reçu un paiement auquel il a droit doit en informer les responsables de l'éducation. La commission rappelle enfin aux enseignants de poursuivre leur travail conformément à la loi afin d'assurer l'éducation des enfants. Coopération, formation en Papouasie-Nouvelle-Guinée. 50 recrues de la police du Vanuatu commenceront leur formation à Bomana, en Papouasie-Nouvelle-Guinée, en janvier prochain. L'annonce fait suite à une visite ce mois-ci d'une délégation de la police, de la commission des services de police et de l'autorité des qualifications du Vanuatu consacrée aux futures formations. Cette visite constitue un premier résultat du protocole d'accord bilatéral Kumul-Vanua signé par les deux pays le 10 juillet dernier. Le commissaire de la police du Vanuatu, Kalchem Bongran, s'est dit satisfait de cette collaboration. Économie, le prix du mazout augmente à nouveau mercredi. Le prix du mazout connaîtra une nouvelle hausse à compter de ce mercredi 23 septembre. Une augmentation indépendante de la volonté du gouvernement vanuatais, a indiqué le directeur de l'énergie, Mathieu Tassalé, qui l'explique par les fluctuations des prix sur le marché mondial de Singapour. Le litre de mazout, actuellement vendu à 195 vatu, passera ainsi à 209 vatu, soit une hausse de 14 vatu par litre. En revanche, le prix de l'essence reste inchangé, a précisé Mathieu Tassalé. Sécurité maritime, des questions soulevées après la gestion de la situation du MV Matsui. De nombreuses erreurs auraient été commises dans la manière dont les autorités gouvernementales responsables de la sécurité maritime ont géré la situation du MV Matsui. Dans une déclaration, le premier ministre Chotam Napat indique que plusieurs responsables maritimes devront répondre à de nombreuses questions concernant ces erreurs. M. Napat assure que l'enquête qui sera menée par le gouvernement permettra également de faire appliquer la loi face à ces manquements. Actualité internationale, plusieurs pays du Pacifique figurent parmi les 34 États qui ont voté sur une décision concernant la participation de la Palestine à la 81e Assemblée générale des Nations unies. Selon les Nations unies, ce vote était nécessaire après la décision des États-Unis de ne pas accorder de visa et de retirer les visas aux représentants de la Palestine. Le Vanuatu a voté en faveur de la participation de la Palestine à cette 81e Assemblée générale aux côtés de 151 autres États membres. Trois pays ont voté contre et quatre se sont abstenus. Côté sport football, l'équipe nationale masculine de football du Vanuatu a remporté son premier match de la MSG Prime Minister's Cup à Suva au Fidji. Le Vanuatu s'est imposé 1-0 face aux pays hôtes, les Fidji, grâce à l'unique but inscrit par Bill Kalfe-Kaltak. Le chef de la délégation Ari Atisson a remercié toutes les personnes ayant apporté leur soutien à l'équipe. Et pour clore ce bulletin, la météo. Le ciel sera partiellement nuageux à très nuageux par moment sur l'ensemble de l'archipel, avec des risques de brèves averses isolées. Des vents du sud-est, faibles à modérés, sont attendus. Température maximale 24 degrés Celsius au sud et 28 au nord. Minimale cette nuit, 14 degrés Celsius au sud et 23 au nord. Des vents du sud-est de 11 à 15 nœuds sont prévus avec une mer peu agitée à modérée et des vagues pouvant atteindre 1,5 m sur l'ensemble des eaux côtières. Et voilà qui conclut ce bulletin d'information francophone. Merci de votre écoute et excellente après-midi à toutes et à tous.

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